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2: Bienvenue, bienvenue, cette édition spéciale de l'Italia Top. Avant de vous en parler, je veux accueillir mon coéquipier Stéphane Boschi. Ciao Stéphane.
3: Ciao Valentina, merci de nous rejoindre sur Radio Top Italia. Et oui, de temps en temps, on aime faire des éditions spéciales. Comme aujourd'hui, on a choisi de voyager à travers les groupes italiens les plus populaires qui ont marqué l'histoire de la musique italienne.
2: Du coup, on va dire Italia Top Speciale Gruppi.
3: Speciale Gruppi, esattamente Valentina. Alors on a fait une sélection avec Valentina Esposito pour vous proposer les groupes qui ont marqué durant ces dernières années la musique italienne, celle que vous aimez, et notamment des groupes qui se sont produits à l'international.
2: La chose qu'on adore de ce classement qui est sorti de nos études, on va dire comme ça, c'est qu'il y a du présent, mais aussi beaucoup de passé. Il y a beaucoup de musique qui vient des années 70, et ça continue à passer à la radio dans les maisons des Italiens, et donc on a pensé de vous la proposer. C'est parti pour l'Italia Top Special Gruppi et je donne la parole à Stéphane Boschi.
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3: Oui Valentina, on commence notre édition spéciale Gruppi de l'Italia Top avec I Cugini di Campagna, un groupe de pop italien originaire de Rome. Il est formé en 1970 et connu pour l'utilisation du falsetto. Tu peux nous rappeler Valentina ce que c'est le falsetto?
2: Alors déjà, il faut dire que dans la musique, on utilise tout le temps des termes en italien, même à l'étranger, vous savez, crescendo, discendendo. Et le falsetto, c'est une façon d'utiliser la voix en version fausse. Donc, On sait très bien que les Cugini di Campagna, elles chantent un peu avec une voix, on va dire, anima mia, un peu
3: bizarre. assez aigu, oui, dans les hauts.
2: Voilà, et ça, c'est du falsetto, parce qu'une fausse... leur voix, voilà.
3: Alors Valentine, on les connaît aussi pour leur look un peu excentrique et un croisement entre le glam et le kitsch. Beaucoup de succès, hein, Valentina, pour I Cugini di Campagna. Qu'est-ce que tu peux nous citer comme ça, comme titres qui ont marqué leur histoire?
2: Bah déjà, moi, je voudrais la moitié de leur garde-robe.
3: Pour le carnaval, c'est ça?
2: Mais sinon, au niveau des chansons, bien évidemment, il y a Anima Mia, Tu sei tu, Donna, Meravigliosamente, Uomo Mio, Uomo Mio. Bon, je pourrais passer la journée à chanter de Cugini di Campagna. Et voilà, ça, c'est grâce à mes parents, bien évidemment. J'ai beaucoup d'amour pour ce groupe. Et du coup, Stéphane, on a choisi par contre quelle chanson?
3: Alors, on a choisi un titre de 2023 présenté au Festival de Sanremo, Lettera 22, alors qui n'est pas le nom d'une célèbre machine à écrire de la marque Olivetti, mais qui fait référence à la lettre manquante de l'alphabet, qui en compose 21 en italien. Alors, contre le 26 en France, hein, tu sais que les lettres qui ne sont pas utilisées de l'alphabet français en Italie, c'est le J, le K, le W, le X et le Y. Et cette chanson, elle exprime le sentiment de chercher justement les mots justes pour dire je t'aime, et on est à la recherche justement de la lettre manquante, puisqu'on a toujours besoin de chercher une originalité lorsqu'on doit avouer un petit peu ses sentiments aux personnes. Lettera 22 est en version remix pour I Cugini di Campagna pour ce spécial Italia Top Gruppi Italiani. Allez, on va danser.

0: Campagna avec Lettera 22. J'espère que vous avez aussi dansé et chanté avec nous. Valentina, on te retrouve pour explorer un autre groupe italien.
1: Et Stéphane, comme deuxième groupe, on a choisi Les Vibrazioni. C'est un groupe de pop rock italien originaire de Milan, formé en 1999. Une anecdote pour ce groupe, en 2010, Les Vibrazioni se sont produits au stade de Friuli, dans la ville de Udine, pour la première partie du concert des AC/DC, pense-toi.
0: Énorme.
1: C'est énorme, donc, parce qu'effectivement, les AC/DC, ils voulaient un groupe rock qui, pour commencer leur concert, et ils sont tombés sur Les Vibrazioni. C'est aussi parce qu'en 2010, il n'y avait pas encore les Maneskin.
0: On peut peut-être rappeler quelques titres phares du groupe, Valentina, des Vibrazioni.
1: Ah, c'est très facile. Dedicato a te de 2003, Sono più sereno de 2004, Raggio di sole de 2005, Portami via de 2007. Bon, on peut continuer à l'infini. Ils ont participé plusieurs fois au Festival de Sanremo. Et du coup, pour vous les présenter, on a choisi justement une chanson qu'ils ont présentée au Festival de Sanremo en 2022. Tantissimo delle vibrazioni pour vous, pour le spécial Italia Top Gruppi Italiani.
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0: C'était tantissimo delle vibrazioni et on continue notre voyage avec le prochain groupe.
1: Avec les Mathias Bazar, qui est un groupe de musique pop italien formé en 1975 à Gênes. On se rappelle de Antonella Ruggiero, qui était d'ailleurs la première chanteuse du groupe. Alors elle quitte le groupe en 1989 pour se dédier à une carrière de soliste et elle est remplacée par Laura Valente et puis Silvia Mezzanotte et ou encore Roberta Faccani. Beaucoup de succès avec leurs tubes comme Vacanze Romane, Piccoli Giganti ou encore Messaggio d'Amore et du succès notamment à l'international avec leur tube Solo Tu ou encore Ti Sento, un titre même repris récemment en mode remix par le célèbre DJ français Bob Sinclair. On vous propose donc de chanter avec nous sur ce tube interplanétaire Ti Sento, sorti en 1985. Les Mathias Bazar dans l'Italia Top spécial Gruppi Italiani.

0: Ah, je suis sûr que vous avez dansé et chanté avec nous pour ce Ticento de Mattia Bazar, un tube vraiment inconditionnel de l'histoire de la musique italienne. On continue notre voyage avec toi, Valentina.
1: Le prochain groupe qu'on a choisi, c'est un groupe très moderne des dernières années de l'histoire de la musique italienne, et c'est les Pinguini Tattici Nucleari. C'est un groupe pop rock italien originaire de la province de Bergame, et le groupe connaît un succès médiatique en 2020 avec la participation à la 70e édition du Festival de Sanremo dans la section Campioni. Ils ont présenté la chanson Ringo Starr. Ils ont terminé à la 3e place. Dans les succès de ce groupe, on peut mentionner sûrement Nightmare, Rubami la notte, Islanda, Scooby-Doo,
0: Coca Zero.
1: Et nous, on a choisi une chanson qui a été présentée en 2022 avec 1 milliard de streaming et couronnée de plusieurs disques de platine. Et la chanson s'appelle Giovanni Wannabe. Vous allez sûrement danser avec nous. Et c'est parti avec I Pinguini Tattici Nucleari et Giovanni Wannabe.
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0: Club. Siete giovani wannabe dei pinguini tattici nucléaires et on continue notre voyage avec Stéphane Boschi.
1: Et oui, vous êtes au cœur de l'Italia Top, édition spéciale Gruppi Italiani, et on continue avec les Subsonica, qui est un groupe de musique rock formé en 1996 à Torino. Au cours de leur carrière, ils ont sorti 10 albums studio et ont remporté de nombreux prix et distinctions tels que le MTV Europe Music Award et puis un David de Donatello en 2024, et notons aussi une participation au festival de Sanremo en 2000. Le nom du groupe Valentina vient de la contraction de deux titres de chansons, Sonica et Subacqueo, qui ont donc formé Subsonica. On a choisi de vous faire écouter leur titre de 2023, Mattino di Luce, dans notre Italia Top spécial Gruppi Italiani.
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0: C'était les Subsonica avec Mattino di Luce. Valentina, on poursuit notre édition spéciale Italia Top, Gruppi Italiani.
1: Le prochain groupe que on a choisi, c'est Il Volo, un groupe musical italien formé en 2009. Le trio est composé de deux ténors et d'un baryton. Ils furent les premiers artistes italiens à avoir signé, pense-toi Stéphane, un contrat direct avec un grand label américain. Le répertoire du groupe est principalement composé de titres appartenant à la tradition classique italienne internationale, arrangés dans un style moderne, et des titres pop révisités dans une tonalité classique. Ils ont également enregistré des titres en espagnol, anglais, français, allemand et latin. Le groupe a remporté le Festival de Sanremo en 2015 avec Grande Amore, avec lequel ils ont aussi participé à l'Eurovision de le Festival de la chanson en 2015 et se sont placés 3e en Festival Eurovision. À ce jour, ils ont vendu plus de 22 millions d'exemplaires dans le monde et on a choisi pour vous les présenter un titre particulier qui s'appelle L'amore si muove, sorti en 2015, écrit avec la collaboration de Francesco Ringa. Mesdames et messieurs, Il Volo avec L'amore si muove. 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

0: Siete l'amore si muove de il volo e on continue notre voyage dalle gruppi italiani.
1: On voyage avec vous sur Radio Top Italia et on vous présente le groupe Ipu, un groupe formé en 1966 à Bologne sous le nom de I Jaguars, mais pas très vendeur comme nom. Donc ils décident de changer leur nom de groupe, Ipu, et ce nom vient, oui, du célèbre ourson, Winnie l'ourson, Winnie the Pooh, un personnage aimé par la secrétaire de la maison de disques de l'époque. La secrétaire qui devait taper peut-être son patron. J'ai rien dit. On se souvient de leurs titres Tanta Voglia di Te ou également Pensiero, vendus à plus d'un million d'exemplaires. Et ces deux singles sont même entrés, Valentina, dans les charts sud-américains. Ils ont vendu immédiatement un ensemble de près de 2 millions d'exemplaires en Amérique latine. On les retrouve avec leur chanson Chi fermerà la musica, titre de 1981, une chanson qui rend hommage au grand John Lennon. Ipu dans l'Italia Top Speciale Gruppi.

0: C'était le groupe Ipu avec Qui fermera la musique, un titre de 1981. Valentina, on te retrouve pour un autre groupe italien.
1: Oui Stéphane, le prochain groupe dont j'ai envie de vous parler, c'est les Negramaro, un de mes groupes préférés de musique italienne. Negramaro est un groupe de pop rock italien formé à Copertino, in provincia di Lecce, dans les Pouilles, dans les années 2000. Son nom, il prend effectivement, c'est très bizarre, c'est un de mes vins préférés, le Negramaro. Et effectivement, il prend le nom de ce vin des Pouilles, trop bon d'ailleurs, c'est un vin rouge très très fort.
0: À consommer avec modération, on le rappelle, merci.
1: Tout à fait. Et c'est un vin justement du Salento. Il reporte beaucoup de récompenses et notamment au célèbre Festival Bar. Moi, c'est là que je l'ai connu quand ils sont passés par Naples pendant le Festival Bar, c'était magnifique. On a choisi pour les présenter Ora ti canto il mare, titre de 2020. L'idée de la mère protagoniste de la chanson a toujours décrit une image poétique, un contenant de souvenirs, de malinconie et d'avenir pour le leader du groupe, Giuliano Sangiorgi. La mer devient une terre de possibilités, l'espoir de l'ailleurs, d'un futur possible pleinement représenté par un chant chaleureux et captivant. Laissez-vous transporter par la vague des Negramaro, au cœur de notre Italia Trop, spéciale groupe italiani.

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1: C'était Negramaro avec Ora ti canto il mare. Et on continue avec le prochain groupe, Stéphane.
2: Et ora cantiamo con gli Stadio avec Un giorno mi dirai. Stadio est un groupe de pop, rock, originaire de Bologne, formé en 1977. Cette formation est pendant longtemps un groupe d'accompagnement pour Lucio Dalla. En 1983, la sortie de leur 45 tours d'une des chansons qui marqueront à jamais leur carrière, Acqua e Sapone, pour le film du même nom de Carlo Verdone, remporte un vif succès. Après plusieurs participations au Festival de Sanremo, le groupe participe à l'édition de 2016 avec la chanson Un giorno mi dirai et il remporte le festival. Stadio devait représenter avec cette chanson l'Italie à l'Eurovision, mais la RAI annonce finalement que Stadio décline l'offre et décide de retenir à l'époque l'artiste Francesca Michelin, deuxième classifiée du Festival de Sanremo 2016, avec sa chanson, on s'en rappelle, Nessun grado di separazione, qui se classera 16e de l'Eurovision. On vous propose d'écouter Un giorno mi dirai, qui se serait d'ailleurs peut-être mieux classé à l'Eurovision de 2016. Stadio dans l'Italia Top, speciale Gruppi Italiani. Un

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1: C'était le groupe Stadio avec Un Giorno Mi Dirai. Valentina, on continue notre voyage à travers la musique italienne des groupes italiani.
2: Stéphane, j'ai le plaisir de parler du prochain groupe parce que c'est un de mes coups de cœur quand même. On parle des Maneskin. Alors, déjà, Maneskin, ça veut dire clair de lune en danois. Et c'est un groupe de rock italien formé à Rome en 2016. Je peux t'assurer que si tu vas sur YouTube et tu cherches Maneskin Rome, tu vas tomber sur ce groupe de petits jeunes qui chantent dans la rue et personne ne les regarde.
1: Comme quoi.
2: C'est incroyable. Le groupe, il est composé de Damiano David, qui est le chanteur du groupe, Victoria De Angelis à la basse, Thomas Raggi à la guitare et Ethan Torchio à la batterie. Avec le titre Zitti Buoni, Maneskin, ils ont gagné en 2021 l'Eurovision, après avoir gagné bien évidemment le Festival de Sanremo. Et grâce à ça, ils ont connu un boom dans le monde entier qui l'a ramené à faire plusieurs tours en concert au Japon, en Australie. C'était quelque chose de ouf et ça continue encore aujourd'hui. On a choisi pour vous la chanson Torna a casa. La chanson raconte une séparation. C'est l'éclatement d'un homme qui a perdu sa muse, qui pourtant écoutera sa pierre et reviendra vers lui. Les paroles se concentrent sur Marlena, un personnage déjà mentionné dans le précédent Morirò d'arrêt et dans d'autres chansons de l'album. Je vous invite à écouter avec moi Torna a casa de Maneskin.
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2: C'était les Maneskin avec Torna a casa et on continue notre voyage avec le prochain groupe.
3: Italia Top spécial, groupe italien sur Radio Top Italia en exclusivité pour vous avec le groupe Lo Stato Sociale, avec la chanson qu'on a choisie, Una Vita in Vacanza. Lo Stato Sociale est un groupe musical formé en 2009 par

0: notre partie fondamentale de la vie et il ne devrait pas être une obligation ou une contrainte pour survivre. Lo stato sociale pour vous dans l'Italia Top Speciale Gruppi avec Una Vita in Vacanza.
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1: C'était Una Vita in Vacanza pour représenter lo stato sociale dans notre Italia Top spécial Gruppi Italiani. Valentina, on te retrouve pour retrouver un groupe que tu connais et que tu as approché récemment vraiment de très très proche.
2: C'est vrai. On parle des Colors, que j'ai eu le plaisir déjà d'interviewer et après de rencontrer après le concert quand ils sont passés sur Paris en mars. C'était très sympa, surtout parce qu'ils viennent de Naples, donc toi...
1: Et voilà, ceci explique cela.
2: Voilà. Du coup, The Colors, c'est un groupe qui en fait s'est formé à Milan, mais d'origine de Naples. Et ils se sont fait connaître en 2015 en remportant la 14e édition du concours de talent Amici di Maria De Filippi. Il est composé de trois personnes, un frontman chanteur Antonio Stash

Fiordispino, Son Cousin Alex Fiordispino à la basse et Dario Iaculli à la batterie. On a choisi pour vous les présenter une de leurs succès plus incroyables. En France, on continue à la chanter cette chanson. C'est Italo Disco. Le sens de la chanson est de rendre hommage au genre musical du même nom, symbole de la musique disco italienne, née à la fin des années 70 et qui a duré jusqu'à la fin des années 80. Les Colors, passionnés depuis toujours par le rock et la musique électronique, s'inspirent largement à des maîtres de cette période. Je vous laisse écouter avec moi en dansant Italo Disco de Colors.

0: C'était The Colors avec Italo Disco et on se rapproche à la fin de notre voyage dans les groupes italiens.
1: Et oui, un groupe qui fait encore beaucoup de succès puisque tout le monde connaît cette chanson, notamment c'est Sarà perché ti amo de Ricchi e Poveri. Alors, c'est un groupe musical originaire de Gênes, formé en 1967. Ils font partie donc des artistes italiens avec le plus grand nombre de disques vendus, avec plus de 22 millions d'exemplaires. Ils sont le deuxième groupe italien qui ont le plus vendu de disques derrière les Pooh. Dans les années 70 et 80, plusieurs de leurs singles ont atteint des sommets des charts italiens et internationaux. Parmi ceux qui figurent La prima cosa bella, Che sarà, Sarà perché ti amo, Come vorrei, Mamma Maria et Voulez-vous danser aussi qu'on a connu en France. Ils ont participé à 13 festivals de Sanremo qu'ils ont remporté en 1985 avec la chanson Se m'innamoro et ont également représenté l'Italie au concours de l'Eurovision de la chanson en 1978. En janvier 2025, ils entreront dans le top 20 des artistes avec le plus de copies certifiées de la chanson de Sanremo dans l'histoire du festival à l'ère de la FIMI. Ils ont commencé comme un quatuor, puis sont devenus un trio et pendant quelques années un duo en raison des vicissitudes de la vie. On les retrouve maintenant pour vous avec un medley de leurs meilleures chansons en live.
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0: C'était les Ricky et Poveri en live avec un medley de leurs belles chansons, les meilleurs succès italiens ont été là avec vous dans cette édition spéciale Gruppi Italiani de cette Italia Top. On a eu le plaisir d'être avec vous pour faire ce voyage à travers les plus belles chansons des groupes italiens de l'histoire de la musique italienne. Valentina, merci d'avoir été avec nous. On vous remercie, chers auditeurs, pour votre fidélité et on se retrouve très vite sur l'antenne de Radio Top Italia pour de nouvelles aventures. Ciao Valentina, presto!
1: Ciao Stefano, ciao, ciao a tutti!
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1: Bienvenue sur Italoscopie qu'on peut écouter sur RVVS et sur topitalia.fr. Donc aujourd'hui une émission, la première émission de l'été avec des invités qui vont nous appeler d'Espagne, d'Italie, de Belgique. Et avec moi dans les studios, Philippe Maran.
2: Bonjour, bonjour à tous.
1: Et Milena Dell'Isola.
3: Buongiorno a tutti.
1: Alors c'est l'été, Philippe, qu'est-ce qu'on fait l'été? Où est-ce qu'on va?
2: À la plage.
1: On va à la plage.
2: À la plage, bien sûr.
1: On va à la mer. Donc il y avait une chanson qui s'impose. C'est laquelle, Philippe?
2: Sapore di mare.
1: Di mare, sapore. Gino Paoli. À tout de suite.

0: Sapore di mare, sapore di te, Gino Paoli qui nous a quitté il y a quelques mois. Ce qu'on ne sait pas de Gino Paoli, c'est que donc c'était un Génois. On va reparler tout au long de l'émission parce qu'on a beaucoup d'artistes qu'on va passer et qui sont de Gênes. Mais c'est qu'il a été député. Philippe, il a été député à la Chambre des députés en 1987.
1: Oui, combien de temps il a été député?
0: Quelques années. Ouais. Quelques années en Italie, je crois que c'est 5 ans, 5 ou comme en France un peu. Et après, il s'est consacré à la chanson. Et donc Gino Paoli.
1: Ah, il était député avant d'être chanteur.
0: Pendant 1987.
1: D'accord.
0: Donc il est né en 1934. Oui. Donc il avait 53 ans. D'accord. Quand il était député.
2: Oui, c'est rare qu'un député soit chanteur en même temps.
0: Ben voilà, il y avait des députés anarchistes comme Garibaldi.
2: Ah oui. Et
0: donc on continue émission très très complète aujourd'hui. Donc Mylène. Hein.
2: Sì.
0: Sapore di mare, ça t'inspire?
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0: Donc c'est l'été, le 21, c'est pas aujourd'hui, c'est demain. Donc l'été, c'est le solstice d'été. Donc la journée la plus longue aujourd'hui, 16 heures de jour, 8 heures de nuit. Donc vous avez aucune excuse pour ne pas écouter Italoscopie, on rappelle, Philippe, sur RVVS et
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0: Ok, aujourd'hui, donc, plusieurs intervenants. Le professeur Marco Delli sur la qui va nous appeler de Cassino. On aura Giuseppe qui va nous appeler de La Corogne. On aura Ilenia qui va nous appeler de Belgique. Stéphane qui va nous appeler d'Aix, Aix-en-Provence. Et notre Carmelo à tous qui va nous appeler d'hier. Non, il va nous appeler aujourd'hui. Hein.
1: D'aujourd'hui,
0: mais il
1: sûr.
0: Est hier. Il est hier.
1: Moi, tu verras, c'est hier, aujourd'hui, tu verras bien.
0: Donc, en été, Milena, donc on va à la mer. Et quand on est à la mer, si on entend de la musique, qu'est-ce qu'on fait?
2: On danse.
0: On danse.
2: Ah, bien sûr.
0: Alors, Philippe, qu'est-ce que tu peux nous passer pour une chanson où on danse aujourd'hui?
1: Baila.
0: Zucchero.
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0: Almeno tu nell'universo, bellissima canzone di Mina, Milena.
1: Sì, bellissima.
0: Quelle belle voix.
1: Profonda.
0: Un grand merci au professeur Marco dell'Isola qui nous appelait de Cassino, Milena.
1: Sì, esattamente, da Cassino. Professore dell'Isola, prima di salutarci, la ringraziamo per il suo intervento, per la sua disponibilità e speriamo davvero di poter avere il piacere di incontrarla qui a Parigi per una conferenza, eventualmente alla Maison d'Italie o altrove.
2: Grazie, grazie a voi per il vostro invito e buona trasmissione e buona giornata.
1: Grazie, buona giornata a lei.
0: Grazie, grazie. Alors toujours à l'écoute d'Italoscopie, Philippe, tu es toujours là avec moi?
3: Toujours, j'ai pas disparu. Hein.
0: Alors, est-ce qu'on a du nouveau d'hier? Non, pas d'hier à hier, hein, d'aujourd'hui, enfin, je m'explique là. On a quelqu'un à l'écoute? Non?
3: On va essayer.
0: On essaye, on essaye. Donc on rappelle qu'aujourd'hui, donc, Carmelo va nous appeler d'hier et il va nous dire qu'est-ce qui se passe là-bas. Milena, tu connais hier?
1: Bah hier, oui, la ville d'hier, bien sûr, hein, je la connais. J'y suis allée tout à fait par hasard pour une formation au sein d'une société. On a fait une petite formation. C'est une très très belle ville, pleine de soleil, bien sûr. Hein, et moi, j'adore le soleil.
0: Bah ben, on adore le soleil tous, alors.
3: On va faire une petite pause musicale et puis on retrouve tout de suite.
0: Il n'y a pas de souci. Qu'est-ce que tu nous proposes, Philippe?
3: The Journalisti Riccione.

0: Riccione, ce journaliste et un groupe des années 2010, Milena, donc, dont le leader, Tommaso Paradis, continue tout seul. Riccione, c'est à côté d'hier, non, tu connais
1: Ah, mais pas du tout. Riccione, c'est sur la côte adriatique en Italie, pas loin de Rimini. Ce sont des plages très à la mode.
2: Meno male que c'est Milena.
1: Sì, è vero, Carmelo.
2: Come si c'è le chose, hein, quand même.
1: Hein, Carmelo, Milena, ma come si può mischiare ieri con Riccione? Non lo so.
2: On est loin de Riccione.
1: Siamo lontani da Riccione. Sì.
0: Bonjour Carmelo, ah, sì, quelle belle voix, t'as la forme. Hein.
2: Mais c'est même pas, moi je, de mon point de vue, c'est pas le plus beau de l'Italie, Riccione. Hein. C'est pas,
0: non.
2: C'est, toute cette partie-là, c'est pas.
0: Le plus beau, c'est Sperlong Gaeta, il y a des magnifiques plages.
1: En fait, c'est très coté, et sans vouloir vexer les originaires de Riccione, Rimini, effectivement, ce sont pas les endroits les plus beaux d'Italie. Par contre, ils sont très très à la mode pour les jeunes. Ils s'amusent beaucoup.
2: C'est
1: Il y a
2: ça.
1: Des plages,
2: ouais,
1: avec des animations.
2: Exactement.
1: Voilà, c'est pour eux, c'est
2: Et
1: plus
2: pas,
1: pour
2: pas,
1: nous.
2: Pas.
1: Hein.
2: Pas plus tard qu'hier soir, il y avait un festival organisé par un grand network italien que vous connaissez, RTL 102.5. Ils organisaient une Notte Rosa, ils appellent ça la Notte Rosa, et ça se passait à Riccione, sur la plage, avec, enfin la plage ou la place, je pense, parce que à ce moment-là, la plage elle est déjà installée avec les parasols, donc il n'y a plus de place.
1: Oui.
2: Ça va être sur une place.
1: Oui, bah oui.
2: Donc à Riccione. Voilà, tout va bien, les amis. Vous êtes en forme.
0: Bah, très bien.
3: Oui, en pleine forme.
0: Oui. Pleine forme. Super studio,
2: c'est
0: magnifique.
2: Pas les studios, hein, c'est ça.
0: On invite les auditeurs à venir voir les studios dans un beau château, hein, avec du super matériel.
1: Et avec des super animateurs, hein.
2: Et je crois bien qu'en ce week-end de fête de la musique, il y a sûrement des animations prévues, hein,
0: dans le parc,
2: ce conservatoire des Mureaux, donc au château de Belleville, aux Mureaux, là où sont situés maintenant les studios de RVVS.
0: Très bien, Carmelo. Quelle nouveauté?
2: Quelle nouveauté? Bah, rien. En fait, le ça sent l'été, parce que vous savez qu'on est en plein... Les journées les plus longues, c'est les journées les plus longues en ce moment, comme tu l'as dit, Massimo. Et le solstice d'été, c'est demain dimanche, dans la matinée. Donc on sera au point culminant. Et je pense que voilà, c'est là il fait chaud, mais c'est presque anormal, parce que bon, on attendait la chaleur, mais je crois que toute la France souffre, et même toute l'Europe maintenant, avec cette canicule, et on annonce des températures encore plus élevées pour demain et pour lundi. Donc voilà, on va rester chez soi. J'ai la chance d'être au bord de la mer aujourd'hui, ce week-end, donc je vais en profiter, je vais me baigner bien sûr, et c'est vrai que quand on est au bord de la mer, il fait toujours moins chaud que du côté de Paris.
0: Et si jamais on doit rester chez soi, Philippe, tu sais ce qu'on fait quand on est chez soi au frais? On va sur internet,
2: on écoute,
0: et on
3: met
0: Top Italia. Non, on mange des glaces, on écoute d'abord Top Italia sur RVVS, ouais, ou sur Top Italia, avec les podcasts, les rediffusions, donc demain à 20h, je crois, Mélo, hein.
2: À 18h demain.
0: 18h.
2: Demain dimanche.
0: 18h, après lundi,
2: mardi,
0: j'avais noté ça.
2: Mardi matin, de 8h à 10h, et le mercredi, c'est à 20h. Le mercredi, en prime time, dans la soirée, bien sûr.
0: Et donc, si on écoute Italoscopie, qu'est-ce qu'on peut entendre comme titre? Qu'a choisi d'ailleurs Carmelo dans la playlist d'aujourd'hui, hein, Philippe?
2: Oui, voilà, on avait voulu passer quelques anciens titres de l'été qui ont marqué les étés passés, et notamment celui-ci qui date de 2017. Il a déjà 9 ans, ce titre, mais on dirait pas, il n'a pas vieilli. C'est Les Elcito del Selfie. Et tout à l'heure, tu as passé Riccione avec Tommaso Paradiso, le leader de
0: Giornalisti,
2: et qui maintenant il mène une carrière solo. Et tout à l'heure, on va l'entendre même dans une nouveauté que va nous présenter Stéphane, je crois. Tommaso Paradiso a participé à ce titre, Les Elcito del Selfie, de 2017. Et puis donc c'était produit par les Takagi Ketra. En fait, ils sont trois à avoir signé ce titre, Takagi Ketra et Tommaso Paradiso, et ils se sont fait accompagner de Lorenzo Fragola, Lolo La Fraise, comme on l'appelle,
0: Lolo La Fraise, et puis surtout
2: Arisa,
0: une grande chanteuse, une belle voix. Donc on écoute, Le titre, Melo?
2: Arissa, comme disait Michel.
0: Arissa, hein? Comme disait Ricky?
2: Arissa, comme disait Michel. On salue, Michel.
0: On le salue. Donc, Philippe, on y va. Les Zed Chito del selfie, smartphone, c'est d'actualité.

0: Par exemple, Umberto Tozzi avait sorti
1: plusieurs études. Tozzi en a fait un paquet, là.
0: Voilà, il avait fait Ti Amo, il avait fait tout. Gloria. Trois étés de suite, c'était les tubes. Il y avait aussi Raf avec Infinito. Il y avait pas mal de tubes de Raf portés l'été et ça marchait. C'était bien avant cette mode de collaboration, de featuring qu'on voit maintenant tous les étés, les grands artistes italiens qui se réunissent pour des titres qui veulent cartonner pour l'été. Et je sens que cet été 2026 va être vraiment un bon cru par rapport l'année passée, par exemple. Est-ce que vous vous rappelez le tube de l'été de l'année dernière, par exemple?
1: Ben, on s'en rappelle tous.
0: Non.
1: On s'en rappelle tous.
0: Non. C'était quoi?
1: C'était pas un San Remo, non? C'était pas le San Remo?
0: Non, le tube de l'été. Ce que je veux dire, c'est que cette année, ça sent bon. D'après ce qu'on a entendu déjà, les premiers titres, je pense que c'est des morceaux qui vont rester. Parce que ce qui est important, c'est qu'il y ait un tormento, on est d'accord, pendant l'été, mais que cette chanson puisse rester. Un peu comme les Acito del Self, qu'on écoute encore 9 ans plus tard. Donc, par contre, il y en a d'autres qu'on n'écoute pas parce qu'on l'a trop entendu. Il y a des chansons qu'on arrive à saturation, d'autres pas. Et pour la prochaine chanson, donc j'étais en train de faire le lien avec les tubes de l'été et Raf avec Tots. Ils avaient déjà chanté ensemble dans les années 80 pour ils avaient représenté l'Italie à l'Eurovision. Si vous en souvenez, c'était Gente di Mare. Et puis donc ils ont voulu renouveler en 2018 avec un album complet qu'ils avaient fait ensemble. Et cette chanson Come Una Danza qui avait bien marché, et notamment dans l'Italoscopie, elle a beaucoup passé. Donc je vous propose cette chanson de Raf et Umberto Tozzi sur Italoscopie. Et on se retrouve plus tard. Alors,
1: on se retrouve plus tard. Bon. Et comme tu as dit, le plus important, c'est Radio Top Italia, la première radio italienne en France. Et Raf et Tozzi font partie des bigs, des grands chanteurs italiens qui ont eu l'honneur d'être interviewés par nos animateurs. Carmelo.
0: Exactement. Umberto Tozzi est bien récemment à l'occasion de sa tournée européenne qui s'appelait L'Ultima Notte Rosa, justement. On écoute Come Una Danza et puis on se retrouve tout à l'heure.
1: Bonne émission, tout à l'heure, Carmelo.
2: À tout à l'heure.
0: Et puis avec plaisir, on va retrouver Giuseppe dans pas longtemps. Ciao.

0: très belle chanson de Raf et Umberto Tozzi, Come una danza. Alors, una danza, on danse beaucoup en Espagne aussi. Donc, on était en Italie, on a été hier, on va aller à Aix, on va aller en Belgique. Mais là, on va s'arrêter dans le nord de l'Espagne, dans une ville qui s'appelle La Corogne. Est-ce que notre correspondant est avec nous?
1: Hola.
2: Buenos días.
0: Buenos
1: Hola,
0: días.
1: Buenos días. Comment vous allez tous?
0: Comment ça va?
1: C'est
0: ça
1: formidable.
0: Va, ça va très bien. Alors, comment on doit t'appeler maintenant? Donc, je précise aux auditeurs. Donc, nous, on est un fidèle auditeur et animateur de Top Ital qui est actuellement à La Corogne. Avant, il s'appelait Giuseppe. Et maintenant, il s'appelle comment?
2: José.
1: Avant.
0: Comment il s'appelle?
1: Il m'appelle José ici. José. Mais ils m'ont toujours appelé José, hein, parce que Giuseppe, il y a quelques-uns qui arrivent à le retenir. Mais sinon, c'est rosé. Hein.
0: Mais rosé
1: c'est
0: comme rosé le vin depuis... Comme le vin?
3: Bien frais.
1: Comme le vin. Rosé. Bah, rosé comme le vin, ouais, bien frais. Ouais, parce que ouais, là aussi, il fait super chaud, hein, ce qu'il disait Carmelo. Nous aussi, on est en train de déguster là. Avec,
0: non, mais il ne fait pas plus chaud qu'ici.
1: Avec
0: hein,
1: la canicule.
0: Parce qu'ici, on a flirté avec le 39 hier. Hein.
1: Ouais. Pas nous. Bah, on n'est pas à ce point-là, mais nous, même quand on arrive déjà à 27, 28, avec le taux d'humidité qu'on a ici, c'est terrible.
0: Tout à fait. Donc, Giuseppe,
1: très
0: alors.
1: Chaud, ça fait très chaud.
0: Tu vas nous raconter un parcours qui a débuté à Bari, après qui est venu à Paris, après qui est reparti en Espagne, qui est retourné à Paris. Et maintenant, tu fais partie de cette génération d'immigrés italiens qui, par amour, a décidé de repartir, donc à l'aube de la retraite, d'une retraite bien méritée, en Espagne. Donc, comment tu te sens en Espagne, l'italianité en Espagne? Dis-nous tout, dis-nous tout.
1: En Espagne, très bien. Je pense que une retraite comme ça, il y en a beaucoup qui la voudraient. C'est vrai que tant qu'on était en région parisienne, qu'on travaillait, bon, bah, et on venait en vacances, donc ça allait, c'était bien. C'est vrai que la France, la regretterait jamais. Hein. C'est mon pays de naissance, même si c'est pas ma nationalité. Mais franchement, voilà, de finir comme ça, je souhaite à tout le monde, comme l'autre jour, j'écoutais l'émission la semaine dernière où Milena parlait aussi qu'elle était à Naples, elle sent bien, mais moi je lui dirais, hein, Milena, fais le pas, hein, même si tu as vécu aussi tant d'années en France comme on a vécu nous, c'est vrai que c'est autre chose. Et les amis, on les oublie pas. La preuve, regarde, moi je vous écoute toutes les semaines, on se parle de temps en temps. C'est vrai, vous nous manquez. Ça, voilà.
0: Ça, on le sait.
1: On va pas l'enlever. Mais vous nous manquez énormément.
0: Mais alors, dis-nous, Giuseppe, à la Corogne. Donc, qu'est-ce que tu as trouvé? Donc, il y a la mer, il y a le temps, il y a peut-être un peu de famille. Qu'est-ce qui te fait aimer cette approche? C'est pas que la géographie. C'est peut-être les gens, la nourriture.
1: Oui.
0: Les embouteillages, l'administration.
1: La qualité de vie, elle est différente. C'est pas, voilà, ils sont pas pareils, les gens. Ici, ils sont accueillants. Ils sont. Voilà, on se parle. On a l'impression qu'on est tous de la même famille. Parce que même si tu te rencontres dans la rue, tu peux pas faire deux pas. Ici, c'est comme un petit village. Tout le monde te connaît. On nous connaît depuis jeune, depuis que nous on est là. Femme depuis qu'elle est née. Donc voilà.
0: Alors c'est un petit village, mais il y a quand même 50 ou 60 000 habitants, je crois, Giuseppe.
1: Mais non. Il y a plus que ça ici.
0: Ah plus. Voilà.
1: Il y a 250 000.
2: Ah, c'est pas un petit village alors.
0: Tu es pas Marseillais, hein, Philippe. Il arrête pas de rigoler là. Un village de 250 000 personnes.
1: Mais c'est comme un. Moi je vous invite. Moi je vous invite à venir. Hein, on vous attend. Hein.
0: Attention.
1: Vous verrez.
0: Attention.
1: Vous verrez.
0: Parce que là, t'as tous les auditeurs de Top Ital qui vont venir aussi.
2: Hein.
1: Non mais je parle Milena.
2: Milena elle a déjà pris son billet d'avion. Elle arrive.
1: Ah c'est bien. On attend avec impatience, avec plaisir.
0: Par contre, dis-nous.
1: Non, mais c'est vrai. La qualité de vie, elle est différente. Et c'est vrai que bon, on descend, on a la mer. Moi, à 50 mètres. Hein. Hier encore matin, j'étais à la plage. Hier après-midi, je suis retourné. Ici, on a
0: En plus, l'été, c'est bien.
1: Qualité de vie qui est différente de la région parisienne. Mais voilà.
0: Bon, on va se faire des ennemis là. Bon, pensons qu'en hiver, il fait pas si beau que ça, la Corogne. Il pleut des fois aussi, peut-être, il y a du vent, donc c'est pas tous les jours comme ça. Hein. Dis-moi, est-ce qu'on capte bien Top Ital à la Corogne?
1: Oui, bah oui.
0: Bah oui. Ah, parce qu'on capte Topical dans le monde entier. Hein, dans le monde entier, on capte Topical.
1: Non, mais heureusement, ouais. Heureusement que j'ai ça. Comme ça, on vous entend au moins. Voilà. On a toujours ce lien entre nous.
0: Est-ce qu'il y a des
1: si on ne se voit pas, on vous entend.
0: Est-ce qu'il y a des petites animations italiennes ou si, à part la pizza et les glaces, qu'est-ce qu'il y a comme italien?
1: Italien ici, c'est très peu. Oui, comme tu as dit, à part les pizzerias, il y a très peu. Il n'y a pas d'animation, il n'y a pas de chorale, pas de groupe. Mais alors, par contre, côté italien, ils sont à 100%. Ils adorent l'Italie. Ils adorent l'Italie. Et tous les étés, on a des fêtes ici qui font à la Corogne, à la mairie, la grande place de la mairie, et ils invitent. Et il me semble qu'il y a 2 ans, on a eu comme invité exceptionnel, c'est Umberto Tozzi. C'est pas la première fois qu'il vient. Ouais. Umberto Tozzi, il adore l'Espagne parce qu'il chante. Il a chanté la moitié de ses chansons en espagnol et les autres en italien. Et moi, j'étais dans la foule et les gens, ils chantaient en italien. Hein. Ils chantaient pas qu'en espagnol, ils chantaient aussi en italien. Okay. Donc voilà.
0: Tu vois, c'est formidable.
1: Côté Italie, ils sont à fond. Mais on a des grands chanteurs qui viennent ici. Hein. C'est super. Mika, je crois que c'est la 3e ou 4e fois qu'il est venu. On a Gloria Gaynor. On a des grands artistes qui viennent. La mairie. Alors, on n'a plus de place pour stationner ici, c'est la grande galère. Mais par contre, le budget pour inviter des artistes comme ça, ils en ont.
0: Bien. Alors, ton prochain challenge et ton nouveau boulot, Giuseppe, ça serait de nous tenir informés régulièrement de tout ce qui se passe, qui a un lien avec l'Italie dans la région, mettons, du nord de l'Espagne. Comme ça, tu seras notre envoyé spécial.
1: Oui. S'il y a quelque chose, je vous signalerai. Bon, là, on attend. C'est l'été, hein, de toute manière. C'est au mois d'août qu'il y a ces fêtes, là, où ils invitent tout ça, où on a tous les soirs, on a des spectacles. Et s'il y a quelqu'un, un grand, je vous tiendrai au courant. Umberto Tozzi, il n'est pas venu. Moi, j'attends quand même Celentano. Hein. J'espère qu'il viendra une fois avant que je disparaisse.
0: Je rêve. On lui souhaite un prompt rétablissement. Il n'a pas la forme en ce moment-là.
1: Ah ouais, je sais pas, tu vois.
0: Giuseppe, on te remercie de ton appel. Hein. On va continuer en musique. On a choisi pour toi avec Philippe un morceau un peu jazzy là, et un peu western. Je vous en dis pas plus. C'est Raphaël Gualad. Si le titre, Philippe, c'est
3: L'Estate di John Wayne.
0: À très bientôt, Giuseppe, et merci.
2: Ciao, Giuseppe.
1: Ciao, gros bisous à vous tous. Ciao, Milena. Ciao, ciao.
2: Ciao,
1: Philippe. Ciao, ciao.

0: sera ho voglia di cantare e poi di ricominciare, di ballare, e on va commencer à danser. Une petite dédicace à notre animatrice Viviane Adipiaz, avec qui on avait été voir un concert sur une péniche sur la scène de Raphaël Gualazzi. Toujours à l'écoute de Italoscopy sur RVVS, Top Italia. Quelqu'un nous appelle d'Aix. Qui est-ce qui nous appelle d'Aix en Provence avec l'accent?
1: Avec l'accent des cigales de Provence, c'est moi, c'est Stéphane, avec une meilleure voix que la semaine dernière. Bonjour à tous les auditeurs d'RVVS et de Top Italia, bonjour à vous.
0: Bonjour à toi, quel bonheur de t'écouter.
1: Massimo et Philippe.
0: Et Philippe Maran. Bon,
2: Aix. Ciao Stéphane.
0: Bon, quoi de neuf à Aix?
1: Alors, j'ai eu le grand plaisir d'avoir la visite hier du président de Radio Top Italia, Carmelo Mondello, qui est venu voir les studios de Top Italia ici à Aix-en-Provence.
0: T'as immortalisé ça sur des photos quand même.
1: Envie de faire prochainement une émission, peut-être à la rentrée, ici en direct des studios d'Aix.
0: Formidable, formidable, formidable. Donc là, il y a des nouveautés à Aix qu'on n'entend pas à Paris sur la... Est-ce que ça arrive d'abord à Aix et après à Paris?
1: Alors oui, c'est vrai, ça, on est plus proche de l'Italie, donc ça arrive d'abord à Aix, puisqu'on a le plaisir avec Valentina Esposito de vous les proposer dans l'Italia Top chaque semaine, et on vous les propose comme ça fraîchement sortis, puisque c'est ce qu'on va écouter dans un instant. Alors vous avez diffusé déjà en début d'émission le tout nouveau titre de Gianni Morandi et Alessandra Amoroso avec une belle chanson qui s'appelle Hit Parade. Voilà, justement, on est un peu spécialiste avec l'Italia Top des Hit Parades. Donc Alessandra Amoroso, on le sait que chaque année, alors l'année dernière c'était avec Serena Brancale, et on se souvient tous avec Serenata, donc elle fait toujours des succès en été, Alessandra Amoroso. Mais là on va parler d'une autre jeune fille, on va parler de Angelina Mango, puisque c'est son grand retour.
0: Qu'est-ce qu'elle devient?
1: Rappel, elle était
0: ça fait longtemps qu'on
1: elle était gagnante en 2024 du Festival de San Remo avec la chanson La Noia, et cette chanson l'a vraiment propulsée sur la scène musicale italienne mais aussi européenne, puisque vous le savez, elle a donc participé aussi à l'Eurovision, et cette tornade médiatique l'a contraint de devoir faire un break pendant plusieurs mois parce qu'elle était très très fatiguée, et aujourd'hui elle a repris des forces et elle chante l'amour avec le sexy Marco Mengoni que l'on ne présente plus.
0: J'imagine Anne-Lise actuellement là. Anne-Lise, Viviane,
1: Marco Mengoni, la chance de voir il y a quelques mois à Paris, et on se souvient tous de son succès de l'été dernier avec Sto bene al mare, donc ils sont ensemble avec Angelina Mango pour ce nouveau titre qui est Canto d'amore, qui est un appel presque désespéré à l'empathie envers l'humanité. Alors je vous propose tous ensemble d'écouter cette nouveauté, Angelina Mango et Marco Mengoni, pour vous dans Italoscopy, Canto d'amore.
0: On écoute, tu restes avec nous Stéphane.
1: On reste là.

0: Quel final, lâche-t-il andare un canto d'amore. Stéphane, tu penses que ça va être un tormentone ou pas?
1: En rotation sur les radios italiennes et puis bien sûr sur Radio Top Italia, ce duo entre Angelina Mango et Marco Mengoni, ce sont Latino Canto d'Amore, et je suis sûr que vous avez tous été ambiancés par cette belle chanson qui annonce un été caldo caldo.
0: Très très très chaud, je suis toujours enthousiasmé par ces duos italiens. Stéphane, on voit qu'en Italie, dans la chanson pop actuelle, il n'y a qu'en Italie où il y a ces duos de big.
1: C'est vrai que les artistes italiens s'unissent pour nous faire danser, nous faire chanter, et on a aussi d'autres artistes hein, comme Noé, Miroco Hunt qui avait fait un succès aussi l'année dernière, et notamment aussi les big, comme tu le disais Massimo, on pense tous à Laura Pausini qui a fait un duo aussi récemment avec Biagio Antonacci, ou alors Eros qui a fait aussi un duo avec
0: Il en a fait plusieurs.
1: Exactement.
0: Des duos.
1: Et en parlant de groupe, justement, alors on est en édition spéciale depuis le mois de juin dans l'Italia Top. Cet après-midi, c'est une édition spéciale groupe italien à partir de 18h. Et on parlait justement tout à l'heure ensemble du groupe de Giornalisti avec la chanson Riccione, qui est une très belle station balnéaire où on s'amuse à fond la caisse.
0: Mais dis-moi un truc.
1: Originaire de là-bas.
0: De quelle région? Oui, je te soupçonne. Parce que tout à l'heure, avec Carmelo, on parlait des plages. Alors, on parlait des plages kilométriques de l'Adriatique, qui sont très belles. Moi, je comparais avec les plages de vers chez moi, donc entre Naples et Sperlong, qui sont pas mal non plus. Mais je crois que Carmelo a raison. Là, j'ai pas voulu lui dire, mais les plages de Sicile, c'est quand même bien. Non?
1: Ah bah bien sûr, c'est une beauté incroyable, la Sicile, la Sardaigne, les Pouilles, mais l'endroit où on s'amuse le plus, où il y a l'ambiance, c'est la Riviera Romagnola, Rimini Riccione, où toutes les télés, toutes les radios sont en direct de là-bas. Il y a aussi des grands concerts, comme le disait Carmelo tout à l'heure, qui sont organisés par les plus grandes radios italiennes. Et justement, donc ce groupe de Giornalisti avec cette chanson Riccione a fait un succès vraiment européen, puisque c'était aussi une chanson utilisée par une série sur Netflix. Et on va retrouver justement l'ex-leader de ce groupe, qui est Tommaso Paradis, vous en parliez tout à l'heure, qui vient de sortir un nouveau single, il est tout frais, il est sorti il y a quelques heures. C'est un cocktail rafraîchissant par sa mélodie, pétillante et sucrée par la voix envoûtante de Tommaso Paradis. Cette chanson s'appelle Agitare Coca-Cola, et une chanson qui raconte une rencontre soudaine et intense qui laisse derrière elle une série d'images mentales irrésistibles. Alors je vous propose de vous rafraîchir ensemble, attention de pas trop agiter la Coca-Cola. Tommaso Paradiso, Agitare Coca-Cola pour vous dans Italoscopie sur RVVS 96.2 et sur Radio Top Italia.

0: Vous êtes toujours à l'écoute d'Italoscopie sur RVVS 96.2 et le titre que nous venons d'entendre, donc, c'est donc Tommaso Paradiso, Agitare Coca-Cola. Nous sommes en compagnie également de Stéphane. Alors Stéphane, qu'est-ce qu'il y a comme concert à venir tout prochainement?
1: Alors tout prochainement, Massimo l'a dit tout à l'heure, c'est Zucchero qui sera ce mardi 23 juin du côté du Palais Nicaïa à Nice. Il y a encore des places, donc n'hésitez pas à aller sur le site de Top Italia pour tout savoir et réserver vos places, le www.topitalia.fr. Et puis également, donc Zucchero sera ce mercredi 24 juin à Aix-en-Provence, à côté des studios de Top Italia ici, à l'Arena du Pays d'Aix, donc pour un concert extraordinaire. Et j'y serai. Et on aura l'occasion justement de faire des images sur nos réseaux sociaux de Radio Top Italia.
2: Eh bien, merci Stéphane, et rendez-vous ce soir, donc à partir de quelle heure avec Valentine?
1: Rendez-vous donc ce samedi à 18h pour un spécial Italia Top, spécial Gruppi Italiani. Et on est en train de vous préparer avec Valentina et Rita Fabri une édition spéciale Tormentoni 2026. On a de l'avance, mais pas autant. pouvoir justement danser.
2: Et à ne pas manquer
1: avec le Top Italia.
2: Avec Rita que j'avais oublié. Alors là, merci Stéphane encore.
3: Merci donc, Stéphane.
2: Là,
3: merci,
2: on va faire un petit son.
1: Un bacione a voi tutti.
2: Grazie.
3: Grazie a te.
2: On va faire un petit saut en arrière d'il y a une quarantaine d'années. Et donc, il y a 40 ans, à la même époque, c'était aussi l'été. Il y a eu un 21 juin et à cet été-là, on entendait une musique. T'étais où il y a 40 ans, Milena?
3: Oh là, j'étais en Italie.
2: En Italie, Pozzoli.
3: Ah oui, j'étais jeune.
2: Et tu as dansé un slow sûrement.
3: Mais bien sûr, j'en ai dansé beaucoup. À l'époque, on n'allait pas en discothèque, on allait chez des amis et on dansait de préférence des slows avec les...
2: Des slows?
3: Ah, des slows.
2: À Pozzuoli, ils font des slows. Pourquoi tu ris, Philippe? Pourquoi tu ris?
3: Parce que j'ai un accent, Philippe.
0: Alors,
3: ah, excuse-moi.
0: Des slows, hein. Donc.
2: Ah, des slows.
3: Des slows.
2: Voilà. Et donc, voilà. Et t'as dansé sur le titre qu'on va écouter.
3: Oui, et ça me rappelle des très beaux souvenirs avec un de mes premiers amours.
2: Alors, est-ce que tu peux présenter ce titre alors?
3: Alors, ce titre, il s'appelle, enfin, le titre c'est Tornerà e Tornerò. Et c'est chanté par Homo Sapiens.
2: Qui ont bien participé, je crois, en 72, un super San Remo aussi. On écoute ça, Philippe?

0: toujours sur Italoscopie, sur RVVS 96.2 et sur topitalia.fr. Aujourd'hui, on fait un tour d'Europe et on place aux auditeurs. Alors, Mylène, tu sais qu'on nous écoute dans le monde entier. Et le monde commence pas loin de Paris, il commence en Belgique. Et là, on a une auditrice qui s'appelle...
1: Ileana.
0: Bonjour, Ileana.
2: Buongiorno, ciao.
0: Oh, on t'entend bien.
1: Comment si prononce le ton nom, hein?
2: Si pronuncia Ileana.
1: Ileana.
2: Si chiamano tutti.
1: Ok.
2: Si chiamano tutti Ilenia.
1: Va bene, Ileana.
0: Ileana. Bonjour Ileana. En Belgique, on parle français aussi un petit peu, je crois, non?
2: Oui, on parle français, c'est vrai.
0: Mais tu parles très très bien français, Ileana. Donc ça va être super pour
2: Merci,
0: les auditeurs.
2: Merci, mais c'est juste parce que mon copain il est français, c'est pour ça.
0: Ah, donc, et on en prend mieux quand on a un copain qui est français?
2: Oui.
0: Ok, Ileana, donc à ta voix, on voit que tu es une très jeune femme. Et donc tu es en Belgique. De quelle partie d'Italie tu viens?
2: Je viens de Naples, du sud d'Italie.
0: De Naples,
1: la plus belle ville du monde.
0: Non, bon, on va commencer.
2: D'accord.
0: On va commencer par l'Italie, la plus belle ville d'Italie là. Bon. Enfin, la plus belle ville de campagne.
1: Bon, d'accord.
0: Donc, Ileana, donc super, ben, tu nous décrire un parcours qu'ont beaucoup d'étudiants ou de travailleurs jeunes italiens et qui ont dû partir pour différentes raisons. Pour quelles raisons tu es partie de Naples?
2: Je suis partie parce qu'en fait, je voulais toujours travailler pour les institutions européennes. Et malheureusement, les institutions européennes sont que à Bruxelles. Donc, j'étais un peu forcée par cette choix. Mais Naples, elle me manque tout le temps. Ça, c'est vrai, il faut dire.
0: Naples. Alors, tu sais, quand Naples te manque, tu sais ce que tu fais? Tu vas sur topitalia.fr et bon, il y a des chansons napolitaines.
2: Ça, c'est vrai.
0: Aussi. Depuis combien de temps tu es en Belgique?
2: Depuis 3 ans déjà.
0: Depuis 3 ans. Dis-nous un peu en Belgique, oui. L'italianité en Belgique. Tu sais, la Belgique est un pays d'immigration italienne, surtout dans les mines de charbon, à la frontière française aussi. Donc il y a toute une communauté d'anciennes générations d'Italiens. Est-ce que tu la connais, cette communauté? Est-ce qu'ils font des initiatives? Dis-nous un peu.
2: Ah oui, ça c'est sûr, on est vraiment plein d'Italiens ici à Bruxelles. Bah, déjà, Bruxelles, c'est une ville très internationale, donc on a beaucoup, beaucoup de gens qui viennent partout. Mais les Italiens, ils sont toujours un peu partout. Donc, tous mes copains sont Italiens. Je travaille à la Commission européenne, donc j'ai beaucoup de collègues italiens. Et dans la ville, tu peux facilement entendre des gens parler en italien. Donc, c'est vraiment, la présence de la communauté est très forte. Je la sens, on a beaucoup d'événements, des activités sociales qui ont fait tous ensemble et qui sont organisées par des Italiens. Donc, je peux dire que je me sens un peu comme chez moi, des fois.
0: Donc, tu es pas perdu en Italie, hein? Au niveau de la nourriture, donc, eh ben, il y a ces fameux restaurants italiens, je pense qu'il y en a aussi en Belgique, en Bruxelles.
2: Ah, ben, ça, c'est sûr. Il y a aussi la célèbre Pizzeria da Michele, qui est une célèbre pizzeria napolitaine, et qui a ouvert à Bruxelles il y a un an, je pense. Donc, si j'ai envie d'une bonne pizza, je sais où aller. Sinon, on est plein de restos italiens, mais normalement, je cuisine chez moi, je fais les cours et je cuisine, voilà.
0: Alors, rassure-nous un peu, on a notre technicien, c'est Philippe Marron, là. Il y connaît rien en cuisine, et un jour, il m'a parlé d'une pizza aux frites. Dis-moi, les Belges n'ont pas osé faire ça, la pizza avec des frites, non?
2: Mais non,
0: Philippe, qu'est-ce que tu racontes là? Oh là là là là là là là.
2: Jamais vu ça
0: en Belgique.
3: Bah, oui. 1er avril, non, on l'a dit.
2: Par contre, les frites, elles sont très bonnes. Hein.
1: Ah ben oui.
0: Les moules frites même.
3: Des frites avec des pizzas.
1: En fait, en Belgique, il n'y a pas de pizza avec des frites, mais en France, oui. Hein.
0: Ah bon, t'as vu ça toi?
1: Ah bah oui, j'ai vu ça moi.
2: Bah, mais après, en Italie aussi, on a la pizza Bustel et patatine.
1: Oui, Bustel et patatine. Parce qu'à chaque fois que j'ai mes...
2: Je trouve que c'est un peu différent.
1: Bah oui, à chaque fois qu'il y a mes neveux et nièces qui viennent ici, la première chose, voglio la pizza con Bustel et patatine.
0: Aïe.
1: Incroyable, hein.
0: Bon,
2: j'aime pas.
0: On va pas se mettre à dos la grande cuisine italienne, non, parce non. Que bon, ici sur Italoscopie, on invite souvent tous les ans, il y a l'initiative de la cuisine italienne dans le monde. On accueille plein de chefs italiens. Mais alors, Ileana, comme tu es une bonne cliente, tu sais ce que c'est une bonne cliente à la radio? C'est quelqu'un qui, on entend son sourire. on entend si c'est il sorriso, il suo sorriso. Et donc on va rester avec toi et en attendant on va écouter un titre que tu as choisi que Philippe a mis dans sa console devant lui. Il est prêt le titre, hein. Et donc tu vas nous en dire deux mots parce que moi je l'ai connu cette année à San Remo. Comment ça se fait que tu as choisi Saïf?
2: Ah ben parce que en fait Sanremo c'est vraiment le symbole de la culture italienne à l'étranger parce que c'est la seule émission télévisive si on peut regarder aussi à l'étranger, c'est un peu un mondo visione comme on dit, et donc nous ici en Belgique avec mes copains chaque année on se met ensemble et on regarde Sanremo tous ensemble et bah la chanson de Saïf c'était un peu le symbole de cette édition, je trouve. Donc, je l'aime bien. C'est fun et c'est chill. Je pense que c'est parfait pour l'été. Voilà.
0: Bah écoute, c'est formidable que tu nous dises que tu es une fan de San Remo parce que tu es en France, Italoscopie, depuis une vingtaine d'années. On est la première station radio italienne à promouvoir San Remo. Et chaque année, on fait une émission non-stop de 8h du soir jusqu'à... des fois, ça allait jusqu'à quelle heure, Philippe? Jusqu'à 3h. Hein.
3: 3h, oui.
0: Et donc, je te donne un scoop. L'année prochaine, on va essayer de faire on va pas dire Mondovision, on va commencer par l'Europe. Et on aura l'occasion de t'appeler aussi l'année dernière. Cette année, on a eu la chance d'avoir même une interview d'une journaliste de Rai Italia en direct. Et ben, on va revenir là-dessus tout à l'heure. Donc, Philippe, on reste avec Ilenea, qui nous appelle de Bruxelles, et on passe le titre. Saïf, tu mi piaci tanto.

0: Tu mi piaci tanto. Moi, je pense qu'elle aurait pu même gagner Sanremo Philippe cette année. Hein. C'est une belle chanson. Hein. Qu'est-ce que tu en penses?
1: Oui, c'est toujours des belles chansons. De toute façon, à Sanremo, il n'y a que des belles chansons.
0: Celle-là, elle bouge. Hein,
1: il y a 95% de belles chansons à Sanremo.
0: Très beau choix, Ileana, comme chanson. Mylène, tu voulais dire?
2: Allora, sì, io volevo dire, però mi viene meglio in italiano. Ileana, io sono stata molto colpita da quello che hai detto, è molto significativo. Per me tu sei un esempio dei giovani italiani che si recano all'estero per studi o per lavoro, ma che conservano sempre la nostalgia del nostro paese e della propria città. Io ammiro questi giovani e ammiro te, Ileana, che hai fatto questo passo, questo grande passo, per realizzarti nel tuo lavoro, facendo onore al nostro grande paese, l'Italia.
3: Grazie, grazie, molto gentile.
0: E la question? Oui, il n'y a pas de question. C'est un commentaire. Ben oui, on est très fiers des jeunes qui viennent. Moi, je serais beaucoup, beaucoup plus fier des jeunes qui repartent en Italie. Parce que le problème, Ileana, tu le connais, il y a beaucoup d'Italiens qui partent et il y en a très peu qui retournent en Italie. Toi, ton objectif, c'est de retourner un peu quand même.
3: Je voudrais bien, mais le problème, c'est que je peux pas faire en Italie ce que j'ai fait en Belgique, tu vois.
0: Et
3: c'est
0: voilà. Pour le moment.
3: Ouais, pour le moment. Peut-être ça va changer, oui.
0: Alors, je voulais te dire aussi qu'il y a un mois, il y a eu une initiative de notre amie Patrizia Molteni qui a fait une initiative sur les jeunes de Schengen. Schengen, on le rappelle, c'était en 1986, c'est les accords de Schengen qui ont libéré les frontières en Europe. Donc ça a libéré donc les frontières des travailleurs, mais aussi des étudiants. Il y a beaucoup d'étudiants qui sont venus.
3: Oui.
0: Et donc c'était il y a 40 ans, donc tu n'étais pas né, loin de là. Et pour te rappeler, il y a 40 ans, il y avait des frontières. Donc on nous demandait qu'est-ce que vous avez dans la valise et tout. Il n'y avait pas le téléphone, il n'y avait pas tout ça. Il y avait beaucoup moins de jeunesse. Est-ce que toi, tu arrives à comprendre un peu qu'à une époque, c'était difficile de se déplacer, pas comme maintenant. Tu décides d'aller à Bruxelles, tu pars le matin ou tu reviens le soir. Quelle est ton approche là-dessus?
3: Quelle
0: est ton approche?
2: Che cosa pensi di questo? Del fatto che prima.
0: Que c'est aussi facile maintenant de se déplacer, contrairement à avant.
3: Ouais, non, bien sûr, Amine, l'initiative de Schengen, c'est génial. On est dedans l'espace Schengen et on peut en vrai circuler librement entre les pays européens. Si moi je veux rentrer chez moi, c'est tout facile. Il ne faut pas que je passe des contrôles de frontières, il ne faut pas que j'ai un passeport, donc c'est beaucoup plus facile. Mais oui, j'imagine qu'à un moment c'était pas comme ça, et en fait il faut pas oublier que encore aujourd'hui pour beaucoup beaucoup de gens qui viennent de l'étranger, de dehors l'Union européenne, et qui ils ont encore beaucoup beaucoup de contrôles, et dans la majorité des cas c'est pas facile pour eux d'accéder à certains pays, donc c'est encore compliqué. Donc oui, je peux imaginer comment c'était dans le passé pour nous, parce qu'en fait c'est le cas pour beaucoup beaucoup de gens encore aujourd'hui.
0: Et actuellement, tu penses que ça crée des liens envers toutes les communautés, donc les communautés européennes, les étudiants de toute l'Europe qui viennent, mais aussi des étudiants du monde entier. Tu as l'occasion de côtoyer des nationalités différentes, notamment au niveau de ton activité, au niveau de la communauté européenne.
3: Oui, nous on a vraiment de la chance, parce que en fait on vient je sais pas, depuis l'Italie on va étudier en France et après on travaille en Espagne, et c'est même pour les vacances, pour les études, pour le travail, le boulot. Donc oui, ça certainement ça crée des liens, et ça crée une communauté européenne plutôt qu'une communauté basée sur l'identité nationale.
0: Ben oui, c'est très bien. Mais je pense pour la jeunesse, c'est ce qu'il faut. Alors, Ileana, je te donne rendez-vous en février prochain, donc peut-être avant, sur nos antennes, si tu veux, pour Sanremo. On fera une émission spéciale, hein, Philippe,
3: avec
0: la Belgique. Et je te remercie de nous avoir appelés, Mylène aussi.
2: Sì, grazie, Ileana, per la tua partecipazione.
0: Et on va
3: continuer,
0: Ileana, sur un titre justement de Sanremo, parce que tu as lancé ça. Et Philippe nous a trouvé quelque chose avec une belle interprète aussi. Quand je dis belle, au niveau de la personne,
1: c'est Malika Ayane,
0: qui
1: a participé à plusieurs festivals de Sanremo, qui est une très grande artiste qu'on a eu d'ailleurs
0: en interview exclusive.
1: Et le titre, c'est Animali Notturni.
0: À bientôt, Ileana, et grazie ancora.
2: Ciao Ileana, grazie.

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1: Animali notturni come la luna. Non, aujourd'hui c'est l'été, c'est le soleil, il fait super beau sur les murs. Vous êtes toujours en direct sur Italoscopie 96.2 et sur Top Italia. Et on a rendez-vous encore avec notre Carmelo qui est toujours hier. Carmelo.
2: Oui, j'ai pas bougé.
1: T'as pas bougé. Tu peux te retourner, tu peux te retourner parce que là tu vas bronzer que d'un côté là. Hein. Attention. Hein. Tu changes un peu. Hein.
2: Ouais. J'ai changé.
1: Tu as eu quelle fraîcheur? On a eu d'abord la fraîcheur en nage d'Aix avec Stéphane et notre invité de Belgique. Quelle pêche elle avait. Hein.
2: Iléane,
1: qui adore San Remo. Hein. T'as vu, j'ai pris rendez-vous avec elle pour San Remo. Voilà, hein, entendons-nous bien. Hein.
2: Eh ben, on a quelques guests l'année prochaine déjà. On a déjà la liste. Il y a Sébastien Dias, il y a Iléane de Bruxelles. C'est bien.
1: Et puis il y a aussi ta connaissance, connaissance de la rail aussi.
2: Antoine. Oui, et puis.
1: Et la journaliste.
2: Ah, la journaliste, ouais, non, mais on constitue déjà le casting du prochain San Remo, le casting radio.
0: Et pourquoi Massimo rigole en parlant de la journaliste, Carmelo?
2: Mais c'est la journaliste de la RAI, parce que, voilà, tout ça, parce qu'elle a dit qu'on avait les mêmes goûts, donc ça y est. Là,
1: oui, elle aimait bien la Sicile, elle aimait bien la Sicile.
0: Ah, c'est pour ça, d'accord.
2: C'est les pétégolettes.
1: Est-ce que tu en as d'autres de pétégolettes à nous dire là? Il y a Pipo, il s'enlèche les babines déjà. Il adore ça, Pipo là.
2: Bah les nouvelles croustillantes, les pétégolettes, on pourrait traduire ça comme ça, hein, des nouvelles croustillantes.
1: Est-ce que tu as des scoops?
2: Non, moi tu sais, moi je n'ai pas de pétégolettes, non, je suis sobre, il n'y a pas de problème, il n'y a rien à dire.
1: Mais
2: je trouve que voilà, une belle émission, hein, j'ai pris plaisir à vous écouter. Et encore bravo Massimo qui se démène pour les émissions, les auditeurs ne le voient pas. Il y a une préparation incroyable, il ne dort pas la nuit.
1: Non, ce qu'il ne voit pas, c'est le résultat. Vu la préparation...
2: Laisse-moi finir, coupe pas la parole.
1: Mais non.
2: Mais c'est vrai, c'est incroyable, et il se donne à fond. Et vous ne le voyez pas peut-être, vous ne le voyez pas à la radio forcément, mais vous pouvez imaginer comment toute la préparation qu'il y a en amont pour une émission d'Italoscopie. Et pour dire un secret, c'est une émission qui devait être animée par Viviane qui malheureusement n'a pas pu le faire. Et donc Massimo, tout de suite, en 24 heures, il a pris la relève et il a préparé cette super émission que vous venez d'entendre et que vous pourrez écouter en replay sur le site d'RVVS, dans les podcasts à partir de lundi sur le site rvvs.fr.
1: Bon, merci pour tout ça. Mais derrière Italoscopie, derrière Top Italia, il y a une équipe. Et il y a une équipe de belles personnes, effectivement, qui sont contentes d'être ensemble, qui sont contentes de partager leur passion et surtout une belle amitié. Mais Carmelo, le but de Italoscopie, c'est de finir en chanson. Alors, qu'est-ce que tu nous proposes pour la fin et qu'est-ce que tu nous proposes comme programme pour les semaines à venir?
2: Alors comme c'est du freestyle, c'est soit il y a deux chansons, soit qu'il y a qu'une seule. Donc ça, Philippe de décider.
1: Ça dépend de Philippe, tu sais très bien. Hein.
2: Non, moi j'avais envie d'écouter une chanson des années 70, que ça va rappeler également des souvenirs à ceux de ma génération, comme Mylène, comme Michel, comme toi, Massimo.
1: Tout à fait.
2: Et Giuseppe peut-être, donc c'est un slow. À l'époque, c'est vrai, on parlait des slow. Alors, pour ceux qui ne savent pas, slow, ça veut dire lento en italien. Et voilà, c'est pas slow, ça peut être un lien avec love peut-être. Mais en tout cas, à l'époque, il y avait des fêtes, comme tu disais, Mylène a des fêtes chez les particuliers, et chez chacun, les copines, tout ça. On se retrouvait pour les fêtes le dimanche après-midi. Ou alors, il y avait les dancing en plein air pendant l'été. Au bord des plages, il y avait des dancing, des discothèques en plein air, et c'est là qu'on pouvait danser les slow également. Et moi, j'ai souvenir de cette chanson de Umberto Balsamo. J'ai des souvenirs, j'ai des images de slow danser sur cette chanson.
1: Bujardi, une superbe voix, effectivement.
2: Bujardi Noi, ouais.
1: Ouais. Bon, on va la faire connaître à Annie, je suppose, à Viviane, à beaucoup de gens de chez nous,
2: à la nouvelle génération.
1: Et tout de suite
2: après, je proposais de se quitter avec le Tormentone de l'été prochain, un des Tormentone potentiels, qui est la chanson que Philippe a déjà passée tout à l'heure, qui est celle de Gianni Morandi.
1: Voilà.
2: Avec Alessandra Amoroso, donc Hit Parade.
1: Bah oui, on va essayer. Si jamais on n'a pas le temps, on la repasse quand? Samedi prochain.
2: samedi prochain, voilà, puisqu'ils sont la semaine prochaine.
1: Qu'est-ce que t'en penses? Okay.
2: Pour peut-être la dernière émission de la saison, peut-être
1: on ne sait jamais, peut-être.
2: Voilà, ce sera peut-être, on verra.
1: Alors on remercie encore Philippe Maran qui était à la technique aujourd'hui, Mylène Adelisola qui est venue avec moi animer. Il y avait Stéphane à Aix-en-Provence, Giuseppe qui nous a appelé de là.

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1: Bienvenue, bienvenue, cette édition spéciale de l'Italia Top. Avant de vous en parler, je veux accueillir mon coéquipier Stéphane Boschi. Ciao Stéphane.
2: Ciao Valentina, merci de nous rejoindre sur Radio Top Italia. Et oui, de temps en temps, on aime faire des éditions spéciales. Comme aujourd'hui, on a choisi de voyager à travers les groupes italiens les plus populaires qui ont marqué l'histoire de la musique italienne.
1: Du coup, on va dire Italia Top Speciale Gruppi.
2: Speciale Gruppi, esattamente Valentina. Alors on a fait une sélection avec Valentina Esposito pour vous proposer les groupes qui ont marqué durant ces dernières années. La

0: Valentine, on commence notre édition spéciale Gruppi de l'Italia Top avec I Cugini di Campagna, un groupe de pop italien originaire de Rome. Il est formé en 1970 et connu pour l'utilisation du falsetto. Tu peux nous rappeler, Valentine, ce que c'est le falsetto?
1: Alors déjà, il faut dire que dans la musique, on utilise tout le temps des termes en italien, même à l'étranger, vous savez, crescendo, discendendo. Et le falsetto, c'est une façon d'utiliser la voix en version fausse. Donc, on sait très bien que les Cugini di Campagna, elles chantent un peu avec une voix, on va dire, un
0: peu bizarre. assez aigu, oui, dans les hauts.
1: Voilà, et ça, c'est du falsetto, parce qu'une fausse... leur voix, voilà.
0: Alors Valentine, on les connaît aussi pour leur look un peu excentrique et un croisement entre le glam et le kitsch. Beaucoup de succès, hein, Valentina, pour I Cugini di Campagna. Qu'est-ce que tu peux nous citer comme ça, comme titres qui ont marqué leur histoire?
1: Bah déjà, moi je voudrais la moitié de leur garde-robe.
0: Pour le carnaval, c'est ça?
1: Mais sinon, au niveau des chansons, bien évidemment, il y a Anima Mia, Tu sei tu, Donna, Meravigliosamente, Uomo mio. Bon, je pourrais passer la journée à chanter de Cugini di Campagna. Et voilà, ça c'est grâce à mes parents, bien évidemment. J'ai beaucoup d'amour pour ce groupe. Et du coup, Stéphane, on a choisi par contre quelle chanson?
0: Alors, on a choisi un titre de 2023 présenté au Festival de Sanremo, Lettera 22, alors qui n'est pas le nom d'une célèbre machine à écrire de la marque Olivetti, mais qui fait référence à la lettre manquante de l'alphabet, qui en compose 21 en italien. Alors, contre le 26 en France, hein, tu sais que les lettres qui ne sont pas utilisées de l'alphabet français en Italie, c'est le J, le K, le W, le X et le Y. Et cette chanson, elle exprime le sentiment de chercher justement les mots justes pour dire « je t'aime » et on est à la recherche justement de la lettre manquante, puisqu'on a toujours besoin de chercher une originalité lorsqu'on doit avouer un petit peu ses sentiments aux personnes. Lettera 22 est en version remix pour I Cugini di Campagna pour ce spécial Italia Top Gruppi Italiani. Allez, on va danser.

0: Campagne avec Lettera 22. J'espère que vous avez aussi dansé et chanté avec nous. Valentina, on te retrouve pour explorer un autre groupe italien.
1: Et Stéphane, comme deuxième groupe, on a choisi Les Vibrazioni. C'est un groupe de pop rock italien originaire de Milan, formé en 1999. Une anecdote pour ce groupe, en 2010, Les Vibrazioni se sont produits au stade de Friuli, dans la ville de Udine, pour la première partie du concert des AC/DC, pense-toi.
0: Énorme.
1: C'est énorme, donc, parce qu'effectivement, les AC/DC, ils voulaient un groupe rock qui, pour commencer leur concert, et ils sont tombés sur Les Vibrazioni. C'est aussi parce qu'en 2010, il n'y avait pas encore les Maneskin.
0: On peut peut-être rappeler quelques titres phares du groupe, Valentina, des Vibrazioni.
1: Ah, c'est très facile. Dedicato a te de 2003, Sono più sereno de 2004, Raggio di sole de 2005, Portami via de 2007. Bon, on peut continuer à l'infini. Ils ont participé plusieurs fois au Festival de Sanremo. Et du coup, pour vous les présenter, on a choisi justement une chanson qu'ils ont présentée au Festival de Sanremo en 2022. Tantissimo delle vibrazioni pour vous, pour le spécial Italia Top Gruppi Italiani.
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0: C'était Tartissimo delle Vibrazioni et on continue notre voyage avec le prochain groupe.
1: Avec les Mattia Bazar, qui est un groupe de musique pop italien formé en 1975 à Gênes. On se rappelle de Antonella Ruggiero, qui était d'ailleurs la première chanteuse du groupe. Alors elle quitte le groupe en 1989 pour se dédier à une carrière de soliste et elle est remplacée par Laura Valente et puis Silvia Mezzanotte ou encore Roberta Faccani. Beaucoup de succès avec leurs tubes comme Vacanze Romane, Piccoli Giganti ou encore Messaggio d'Amore, et du succès notamment à l'international avec leur tube Solo Tu ou encore Ti Sento, un titre même repris récemment en mode remix par le célèbre DJ français Bob Sinclair. On vous propose donc de chanter avec nous sur ce tube interplanétaire Ti Sento, sorti en 1985. Les Mattia Bazar dans l'Italia Top spécial Gruppi Italiani.

0: Ah, je suis sûr que vous avez dansé et chanté avec nous pour ce Ti Sento de Mattia Bazar, un tube vraiment inconditionnel de l'histoire de la musique italienne. On continue notre voyage avec toi, Valentina.
1: Le prochain groupe qu'on a choisi, c'est un groupe très moderne des dernières années de l'histoire de la musique italienne, et c'est les Pinguini Tattici Nucleari. Ils sont un groupe pop rock italien originaire de la province de Bergame, et le groupe connaît un succès médiatique en 2020 avec la participation à la 70e édition du Festival de Sanremo dans la section Campioni. Ils ont présenté la chanson Ringo Starr. Ils ont terminé à la 3e place. Dans les succès de ce groupe, on peut mentionner sûrement Nightmare, Rubami la notte, Islanda, Scooby-Doo,
0: Coca-Zero.
1: Coca-Zero. Et nous, on a choisi une chanson qui a été présentée en 2022 avec 1 milliard de streaming et couronnée de plusieurs disques de platine. Et la chanson s'appelle Giovanni Wannabe. Vous allez sûrement danser avec nous. Et c'est parti avec I Pinguini Tattici Nucleari et Giovanni Wannabe.
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0: top. Siete giovani wannabe dei pinguini tattici nucléaires et on continue notre voyage avec Stéphane Boschi.
1: Et oui, vous êtes au cœur de l'Italia Top, édition spéciale Gruppi Italiani, et on continue avec les Subsonica, qui est un groupe de musique rock formé en 1996 à Torino. Au cours de leur carrière, ils ont sorti 10 albums studio et ont remporté de nombreux prix et distinctions tels que le MTV Europe Music Award et puis un David de Donatello en 2024, et notons aussi une participation au festival de Sanremo en 2000. Le nom du groupe Valentina vient de la contraction de deux titres de chansons, Sonica et Subacqueo, qui ont donc formé Subsonica. On a choisi de vous faire écouter leur titre de 2023, Mattino di Luce, dans notre Italia Top spécial Gruppi Italiani.
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0: C'était les Subsonica avec Mattino di Luce. Valentino, on poursuit notre édition spéciale Italia Top, Gruppi Italiani.
1: Le prochain groupe que on a choisi, c'est Il Volo, un groupe musical italien formé en 2009. Le trio est composé de deux ténors et d'un baryton. Ils furent les premiers artistes italiens à avoir signé, pense-toi Stéphane, un contrat direct avec un grand label américain. Le répertoire du groupe est principalement composé de titres appartenant à la tradition classique italienne internationale, arrangés dans un style moderne, et des titres pop revisités dans une tonalité classique. Ils ont également enregistré des titres en espagnol, anglais, français, allemand et latin. Le groupe a remporté le Festival de Sanremo en 2015 avec Grande Amore, avec lequel ils ont aussi participé à l'Eurovision de le Festival de la chanson en 2015 et se sont placés troisième en Festival Eurovision. À ce jour, ils ont vendu plus de 22 millions d'exemplaires dans le monde et on a choisi pour vous les présenter un titre particulier qui s'appelle L'amore si muove, sorti en 2015, écrit avec la collaboration de Francesco Ringa. Mesdames et messieurs, Il Volo avec L'amore si muove.
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0: C'était L'amore si muove de Il Volo et on continue notre voyage dans les groupes italiani.
1: On voyage avec vous sur Radio Top Italia et on vous présente le groupe Ipu, un groupe formé en 1966 à Bologne sous le nom de I Jaguars, mais pas très vendeur comme nom. Donc ils décident de changer leur nom de groupe, Ipu, et ce nom vient, oui, du célèbre ourson, Winnie l'ourson, Winnie the Pooh, un personnage aimé par la secrétaire de la maison de disques de l'époque. La secrétaire qui devait taper peut-être son patron. J'ai rien dit. On se souvient de leur titre Tanta Voglia di Te ou également Pensiero, vendu à plus d'un million d'exemplaires. Et ces deux singles sont même entrés, Valentina, dans les charts sud-américains. Ils ont vendu immédiatement un ensemble de près de 2 millions d'exemplaires en Amérique latine. On les retrouve avec leur chanson Chi fermerà la musica, titre de 1981, une chanson qui rend hommage au grand John Lennon. Ipu dans l'Italia Top Speciale Gruppi.

0: C'était le groupe Ipu avec Qui fermera la musica, un titre de 1981. Valentina, on te retrouve pour un autre groupe italien.
1: Oui Stéphane, le prochain groupe dont j'ai envie de vous parler, c'est les Negramaro, un de mes groupes préférés de musique italienne. Negramaro est un groupe de pop rock italien formé à Copertino, in provincia di Lecce, dans les Pouilles, dans les années 2000. Son nom, il prend effectivement, c'est très bizarre, c'est un de mes vins préférés, le Negramaro. Et effectivement, il prend le nom de ce vin des Pouilles, trop bon d'ailleurs, c'est un vin rouge très très fort.
0: À consommer avec modération, on le rappelle, merci.
1: Tout à fait. Et c'est un vin justement du Salento. Il reporte beaucoup de récompenses et notamment au célèbre Festival Bar. Moi, c'est là que je l'ai connu quand ils sont passés par Naples pendant le Festival Bar, c'était magnifique. On a choisi pour les présenter Ora ti canto il mare, titre de 2020. L'idée de la mère protagoniste de la chanson a toujours décrit une image poétique, un contenant de souvenirs, de malinconie et d'avenir pour le leader du groupe, Giuliano Sangiorgi. La mer devient une terre de possibilités, l'espoir de l'ailleurs, d'un futur possible pleinement représenté par un chant chaleureux et captivant. Laissez-vous transporter par la vague des Negramaro, au cœur de notre Italia Trop, spéciale groupe italiani.

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1: C'était Negramaro avec Ora ti canto il mare. Et on continue avec le prochain groupe, Stéphane.
2: Et ora cantiamo con Stadio avec Un giorno mi dirai. Stadio est un groupe de pop, rock, originaire de Bologne, formé en 1977. Cette formation est pendant longtemps un groupe d'accompagnement pour Lucio Dalla. En 1983, la sortie de leur 45 tours d'une des chansons qui marqueront à jamais leur carrière, Acqua e Sapone, pour le film du même nom de Carlo Verdone, remporte un vif succès. Après plusieurs participations au Festival de Sanremo, le groupe participe à l'édition de 2016 avec la chanson Un giorno mi dirai et il remporte le festival. Stadio devait représenter avec cette chanson l'Italie à l'Eurovision, mais la RAI annonce finalement que Stadio décline l'offre et décide de retenir à l'époque l'artiste Francesca Michelin, deuxième classifiée du Festival de Sanremo 2016, avec sa chanson, on s'en rappelle, Nessun grado di separazione, qui se classera 16e de l'Eurovision. On vous propose d'écouter Un giorno mi dirai, qui se serait d'ailleurs peut-être mieux classé à l'Eurovision de 2016. Stadio dans l'Italia Top, speciale Gruppi Italiani.

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1: C'était le groupe Stadio avec Un giorno mi dirai. Valentina, on continue notre voyage à travers la musique italienne des groupes italiani.
2: Stéphane, j'ai le plaisir de parler du prochain groupe parce que c'est un de mes coups de cœur quand même. On parle des Maneskin. Alors, déjà, Maneskin, ça veut dire clair de lune en danois. Et c'est un groupe de rock italien formé à Rome en 2016. Je peux t'assurer que si tu vas sur YouTube et tu cherches Maneskin Rome, tu vas tomber sur ce groupe de petits jeunes qui chantent dans la rue et personne ne les regarde.
1: Comme quoi.
2: C'est incroyable. Le groupe, il est composé de Damiano David, qui est le chanteur du groupe, Victoria De Angelis à la basse, Thomas Raggi à la guitare et Ethan Torchio à la batterie. Avec le titre Zitti Boni, Maneskin, ils ont gagné en 2021 l'Eurovision, après avoir gagné bien évidemment le Festival de Sanremo. Et grâce à ça, ils ont connu un boom dans le monde entier qui l'a ramené à faire un concert au Japon, en Australie. C'était quelque chose de ouf et ça continue encore aujourd'hui. On a choisi pour vous la chanson Torna a casa. La chanson raconte une séparation. C'est l'éclatement d'un homme qui a perdu sa muse, qui pourtant écoutera sa pierre et reviendra vers lui. Les paroles se concentrent sur Marlena, un personnage déjà mentionné dans le précédent Morirò d'Arè et dans d'autres chansons de l'album. Je vous invite à écouter avec moi Torna a casa de Maneskin.
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2: C'était les Maneskin avec Torna a casa et on continue notre voyage avec le prochain groupe.
3: Italia Top spécial, groupe italiani sur Radio Top Italia en exclusivité pour vous avec le groupe Lo Stato Sociale avec la chanson qu'on a choisie Una Vita in Vacanza. Lo Stato Sociale est un groupe musical formé en 2009 par Alberto Cazzola, Ludovico Guenzi et Alberto Guidetti. Tous trois alors DJ à la radio Città Fujiku de Bologne en 2011. La formation s'est élargie avec l'ajout d'Enrico Roberto et de Francesco Draiacchio. En 2018, le groupe a participé au Festival de Sanremo, terminant à la deuxième place avec la chanson Una Vita in Vacanza, tandis qu'en juillet de la même année, ils ont reçu le Lunezia Indie Pop Award pour la valeur musicale littéraire de l'album Primati. En 2021, ils reviennent au Festival de Sanremo avec le single Una Vita in Vacanza. Le message de la chanson est celui d'une rébellion contre les impositions. Le travail devrait être notre passion, notre partie fondamentale de la vie, et il ne devrait pas être une obligation ou une contrainte pour survivre. Lo Stato Sociale, pour vous, dans l'Italia Top Speciale Gruppi avec Una Vita in Vacanza.
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1: C'était una vita in vacanza pour représenter lo stato sociale dans notre Italia Top spécial Gruppi Italiani. Valentina, on te retrouve pour retrouver un groupe que tu connais et que tu as approché récemment vraiment de très très proche.
2: C'est vrai, on parle de The Colors, que j'ai eu le plaisir déjà d'interviewer et après de rencontrer après le concert quand ils sont passés sur Paris en mars. C'était très sympa, surtout parce qu'ils viennent de Naples, donc toi...
1: Et voilà, ceci explique cela.
2: Voilà. Du coup, The Colors, c'est un groupe qui en fait s'est formé à Milan, mais d'origine de Naples. Et ils se sont fait connaître en 2015 en remportant la 14e édition du concours de talent Amici di Maria De Filippi. Il est composé de trois personnes, un frontman chanteur Antonio Stash Fiordispino, son cousin Alex Fiordispino à la basse et Dario Iaculli à la batterie. On a choisi pour vous les présenter une de leurs succès plus incroyables. En France, on continue à la chanter cette chanson. C'est Italo Disco. Le sens de la chanson est de rendre hommage au genre musical du même nom, symbole de la musique disco italienne, née à la fin des années 70 et qui a duré jusqu'à la fin des années 80. Les Colors, passionnés depuis toujours par le rock et la musique électronique, s'inspirent largement à des maîtres de cette période. Je vous laisse écouter avec moi en dansant Italo Disco de Colors.

0: grand nombre de disques vendus avec plus de 22 millions d'exemplaires. Ils sont le deuxième groupe italien qui ont le plus vendu de disques derrière les Pooh. Dans les années 70 et 80, plusieurs de leurs singles ont atteint des sommets des charts italiens et internationaux. Parmi ceux qui figurent La Prima Cosa Bella, Che Sarà, Sarà Perché Ti Amo, Come Vorrei, Mamma Maria et Voulez-vous danser aussi qu'on a connu en France. Ils ont participé à 13 festivals de Sanremo qu'ils ont remporté en 1985 avec la chanson Se m'innamoro et ont également représenté l'Italie au concours de l'Eurovision de la chanson en 1978. En janvier 2025, ils entreront dans le top 20 des artistes avec le plus de copies certifiées de la chanson de Sanremo dans l'histoire du festival à l'ère de la FIMI. Ils ont commencé comme un quatuor, puis sont devenus un trio et pendant quelques années un duo en raison des vicissitudes de la vie. On les retrouve maintenant pour vous avec un medley de leurs meilleures chansons en live.
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0: C'était les Ricky Poveri en live avec un medley de leurs belles chansons, les meilleurs succès italiens ont été là avec vous dans cette édition spéciale Gruppi Italiani de cette Italia Top. On a eu le plaisir d'être avec vous pour faire ce voyage à travers les plus belles chansons des groupes italiens de l'histoire de la musique italienne. Valentina, merci d'avoir été avec nous. On vous remercie, chers auditeurs, pour votre fidélité et on se retrouve très vite sur l'antenne de Radio Top Italia pour de nouvelles aventures. Ciao Valentina, presto.
1: Ciao Stefano, ciao, ciao a tutti.
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